Salut les francophones, je m'appelle Maurice, je suis ton meilleur ami. Et je suis venu vivre la dernière émission de la saison 2024-2025 avec toi. Nous sommes vendredi 1er août 2025 et je suis encore là. Bon, je suis à la bourre, je suis à Orléans et je devrais normalement débarquer chez toi dans une petite heure et quelques. Parce qu'il faut quand même faire le trajet pour venir jusqu'à toi. Je suis sûr que tu ne m'en voudras pas. Ça ne t'empêche pas de venir participer à notre émission qui est un truc formidable qui te permettra de rencontrer des gens que tu ne connais pas. Viens donc discuter à l'écrit en direct avec celles et ceux qui sont connectés. Tu peux venir jacasser avec Jérémy P3 et toutes celles et ceux qui sont déjà là. Tu vas sur notre site internet mauriceradiolibre.com, tu cliques sur chat, tu renseignes ton prénom, ton âge et ta ville d'appel. Et hop là, te voilà en pleine discussion. Attention à tes propos, on n'injurie pas les gens chez nous. C'est une habitude qu'il faut que tu prennes, c'est vraiment super. Cette façon que nous avons de t'accueillir, parce que nous considérons que c'est bien que tu puisses discuter avec des gens que tu ne connais pas. Donc fais-le, j'arrive, patient, écoute notre programme qui est formidable et je viendrai te conter un peu ce que j'ai vécu aujourd'hui dans une poignée de minutes.

0: Parce que il n'y a pas que des gens en France, il n'y a pas que des gens qui gagnent le SMIC, il n'y a pas que des gens qui gagnent 1 300 € par mois, il n'y a pas que des gens qui gagnent le SMIC toute leur vie. Il y a des gens qui gagnent le SMIC leur vie parce que ça leur convient, parce que ça leur va, parce que ils ont pas envie de se fatiguer, ils ont pas envie de passer les concours, ils ont pas envie de travailler, ils ont pas envie d'apprendre, ils ont pas envie d'évoluer. Il y en a plein, il y en a dans toutes les branches. Et puis il y en a qui ont démarré au SMIC et puis voilà, qui ont avancé petit à petit, puis qui sont devenus des gens plus importants. Ça veut pas dire qu'ils sont devenus riches, mais qui sont devenus des gens plus importants, plus mieux formés, plus en adéquation avec le monde du travail.
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2: Qu'est-ce que tu penses de Maurice?
3: J'aime ça, c'est un petit peu ridicule de dire ça, mais je trouve que c'est un être tout à fait appréciable.
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3: et en plus, il a créé quelque chose, il a créé une plateforme avec une certaine liberté d'expression. 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
3: c'est ma phrase.
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0: Donc voilà, d'accord, je sais que tu es d'accord, je comprends. Et donc Philippe d'Agen et donc cette charmante
1: Muriel
0: qui est ta princesse.
2: Allô, écoute.
3: Oui, bonjour madame, madame Bay.
2: Oui.
3: Oui, ne quittez pas madame. Hein.
2: Bonjour monsieur.
3: Je suis en ligne avec le Japon, hein.
2: Ah, vous êtes en ligne avec le Japon?
3: Oui.
2: Comment ça se fait, ça, que vous me téléphonez?
3: Vous avez un correspondant au Japon qui souhaite vous parler, hein.
2: Un correspondant au Japon? Qu'est-ce que c'est, cette histoire-là?
3: Ah, c'est un monsieur de Mont-sous-Vaudrey.
2: Ah, monsieur de Mont-sous-Vaudrey? Expliquez-moi voir le nom.
3: Bah, attendez, parce qu'il essaye de vous parler. Moi, je suis l'interprète japonais.
2: Ah bon? Bah, je vous remercie, monsieur. Ah,
3: attendez, hein, je vais lui dire de parler doucement pour que vous compreniez mieux.
2: Bah, je vous remercie, monsieur.
4: Watashiwa?
2: Watashiwa? Bah, moi, je comprends pas, monsieur. Qui êtes-vous?
4: Anata ou Washitemasu?
2: Anata, bah, comment? Mais qui êtes-vous, monsieur?
4: Yoman Koshitai.
2: Ben oui, mais je vous comprends pas.
4: Ohayo.
2: Oui. Parlez doucement, monsieur.
4: Wai no tse.
2: Wai no tse, je comprends pas.
4: Watashi wa.
2: Oui.
4: Watashi wa natao.
2: Watashi wa natao.
4: Nanishitai.
2: Nanishitai, je sais pas.
3: Allô?
2: Allô, j'écoute.
3: Oui, je vais lui demander de parler plus doucement.
2: Dis-tu de me parler français?
4: Orenko. Francais.
2: Oui, ben là, je comprends. Il y a un con français. Oui.
4: Ohanyo-san.
2: Comment?
4: Ohanyo-san.
2: C'est pas Claude, c'est pas toi, Claude.
4: Oh, toi, Claude.
2: Claude, est-ce que c'est toi, Claude?
4: Oh, c'est Claude.
2: C'est toi, Claude.
3: Allô?
2: Allô, j'écoute.
3: Oui, c'est, alors, d'après ce qu'il dit, c'est un monsieur Claude.
2: Ah, mais c'est mon frère. C'est mon frère. Je comprends, monsieur. C'est Claude qui l'a dit. Bon, ben, c'est mon frère qui doit être au Japon.
3: Alors, attendez, je vous repasse, hein.
2: Repassez-moi le voir.
4: Là. Toi, c'est moi.
2: Allô, c'est toi, Claude?
4: Ouais.
2: Eh, ben, dis donc, tu m'en fais, hein. Qu'est-ce que c'est que cette histoire? T'es au Japon?
4: Ouais, non.
2: Ah bon? Tu es au Japon?
4: Non, t'es.
2: Eh ben, dis donc, ça va? Ah oui, oh ben j'ai compris. Oh ben tu m'étonnes pas, c'est bien de toi tes tours. T'es tout seul?
4: Oh
2: non.
4: Non?
2: Oui. Oui, ben Claude, tu veux parler plus français?
4: Oui.
2: Non?
4: Bonjour.
2: Bonjour, Claude.
4: Bon anniversaire.
2: Bon anniversaire, oui. Ben c'est moi, la Raymonde, ta sœur.
4: Oh, Raymond!
2: Eh ben, voilà! Alors, tu parles plus français?
4: Hamanatsu!
2: Ah bon? Eh ben, c'est bien!
4: Watashi wa!
2: Dis donc, Claude!
4: Oui!
2: Et puis alors, où c'est que tu te trouves au Japon? À quel endroit?
4: Nanishitai, je suis dans un bordel!
2: Comment?
3: Allô?
2: Tu es dans un bordel? Qu'est-ce qu'il dit?
3: J'ai pas compris, hein?
2: Ah ben non, ben moi non plus, j'ai pas compris, mais enfin, je comprenais que c'est mon frère!
3: Et apparemment, il dit qu'il va bien! Hein, que donc il souhaite un bon anniversaire à Madame Raymond de Bordeaux.
2: Oui, ben oui, parce que c'était mon anniversaire. Ah, oh, je reconnais à savoir.
3: Allô?
2: Oui?
3: Alors écoutez, il dit que la prochaine fois, il dit qu'il vous appellera en sénégalais.
2: Hein? Oh, ben oui, ben ça m'étonne pas de lui.
3: Comment?
2: Ça m'étonne pas de lui.

0: y a plusieurs signes. Je connaissais pas trop l'astrologie africaine.
1: Moi non plus.
0: Ça commence par le baobab, mais il y a les biens d'ambre et d'argent, la famille. Moi, je suis la famille. Et la famille,
2: et ça se base sur quel, sur quoi, Sofiane, le mois, sur l'année,
0: femme actuelle. Là, je suis sur femme actuelle, mais il y a d'autres sites.
1: T'as un Facebook, toi ou pas?
3: Ouais, j'ai un Facebook, Boris.
1: Qu'est-ce que tu publies sur Facebook? Qu'est-ce que tu mets comme truc?
3: Je donne à manger aux oiseaux régulièrement. Quand il y en a plus, j'en redonne. Je leur donne du pain sec écrasé et puis des boules de graisse.
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Je te dis juste que tu as dit, est-ce que Benzema, il joue au rugby? Ça veut dire que tu me prends pour un con. C'est vrai ou pas? Mais tu me prends pour un con, en fait. Moi, je te prends, toi, toute ta famille au football, je vous prends, je vous dribble tout. Il n'y a pas de souci. Tu parles de football, on va parler de football. Mais me dis pas Benzema, il joue au rugby. Et Benzema, il est pas à Toulouse. Moi, je parle de Toulouse, ma ville. C'est ma ville. Le stade, il est à côté. Alors arrête.

0: Mais moi, j'adore ces trucs, là, Alexa, Siri, t'as des micros espions que les gens portent sur eux, qui écoutent tout ce qui se passe autour d'eux, même quand ils vont aux chiottes. T'as le truc qui peut calculer combien de temps ils restent assis sur la lunette pour voir ce qu'on va pouvoir leur vendre comme produit. Et ce qui se passe dans la maison, à quelle heure ils sont tout seuls, à quelle heure il y a du monde. Je trouve que c'est drôle parce que, en plus, c'est un truc planétaire, quoi. Certes, t'as les mecs de Google en Amérique qui écoutent un mec qui est à Trinsac dans les Landes. Le mec qui n'est pas écouté par son élu, qui est écouté par personne. Ben, il y a un mec aux États-Unis qui l'écoute.
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2: Un jour, je venais de recevoir mon examen mon bulletin pardon d'école qui n'était pas super super bon et en même temps j'avais trouvé la clé, j'avais piqué des bonbons dans l'armoire. Mon père me capte la main dans le sac avec le bulletin mauvais en main. Il m'a mis une petite tarte et puis il s'est excusé tout de suite et je m'en souviendrai toute ma vie. Il s'est mis à mon niveau, donc il s'est mis à genoux, il a mis ses deux mains sur mes épaules et il a mis d'abord ses deux mains sur mes épaules puis il m'a tenu le visage. Et il m'a dit, Nicolas, presque en pleurant, j'ai jamais vu pleurer mon père de ma vie, jamais. Presque en pleurant, il m'a dit, Nicolas, j'aimerais tellement que tu sois parfait.

0: j'ai toujours vu les femmes algériennes, arabes, ouais, franchement.
1: Ah, mais surtout la femme des Romeux, la femme qui sont déjà prises, quoi.
0: On va pas mâcher sur les mots. On voit une femme par terre, avec deux personnes autour, et je dis, oh merde, putain, il y a... En fait, c'est donc une dame de couleur très forte.
2: Non, c'est pas que j'étais en Afrique,
3: écoute,
2: en fait.
3: Écoute ton accent, Yannick, t'as un accent, regarde, écoute ton accent, tu parles pas français correctement. Kadar parle mieux que toi en français, là, tu vois.
2: Ouais.
3: Si, Kadar parle mieux français que toi. Toi, t'as un accent de la
2: Réunion. En fait, le fait d'avoir un accent, ça ne signifie, ouais, ça n'a rien
3: tu
2: à
3: respectes
2: voir
3: pas
2: avec la qualité français, du français, en fait.
3: Non,
2: en fait,
3: tu respectes pas la culture, parce que nous, on parle pas comme ça ici en France. Guillaume. On parle pas comme ça.
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0: Allez, à ce soir.
2: À partir de là, moi j'ai commencé à calculer mes heures. Chaque heure, hop, tac, tac. Ils sont là les papiers. Alors, Nico, heure. 6h, 7h30.
3: Attends, recommence.
2: Donc je dis, une fois 7h30, pas 7h50. Une fois 4h75.
3: 70, c'est combien 50. 75.
2: 75, pardon.
3: Et comment vous faites 6h60?
2: Je vais le faire moi-même parce que ça va être compliqué pour toi, je pense.
3: Vous faites 6h75 de travail?
2: Non, parce que quand, mais non, mais c'est parce que je travaille en calculette, donc quand c'est 5h30, c'est pas 5h30, c'est 5h50 en fait. Je fais le calcul moi-même. 6h plus 7h50. Attends, 4h75.
3: Je me suis une barre à combien?
2: 5h50. Attends, plus 2h, plus 3h, 3h75, plus 4h75, plus 3h25, plus mardi, ben ça. Plus 8 heures, le banquet. C'est égal à 57,50. Okay? 57,50 multiplié par 13. 57.
3: 50.
2: 747,50.
3: Ouais.
2: T'as compris ou pas? Je travaille en calculette.

0: Bah ils avaient le masque, ça aide.
1: Bah non, c'était dans la rue, on n'avait pas le masque.
2: Ah bon, ils n'avaient pas le masque à Strasbourg.
3: Non, à Strasbourg, ils mettent pas le masque dans la rue, ils le mettent que chez eux, à l'intérieur, à la maison.
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Christophe, 42 ans, de Menlo. Oh, à palisage, murmure des abysses. Dans tes ténèbres, l'univers se plisse. Silence macabre, promesse de fin, par toi le néant s'étend sans fin. À palisage, sombre présage, ton nom invoque un funeste message. Que si m'anantise l'escaton, dernier souffle glacé, l'existence s'efface dans l'ombre balayée. Dans la nuit éternelle, ton règne s'installe. À palisage, chant du crépuscule final, les étoiles s'éteignent, le temps se dissout par toi.

0: j'imagine sincèrement que... Arrête avec ton petit... en fait, ma bonne femme, elle supporte pas ce rire. Il y a des problèmes. Eh, mais tu peux pas t'imaginer. Elle me dit, mais tu supportes son rire comme ça? Mais c'est pas... Mais je dis, mais il encule tout et tout le monde avec son rire. T'encules tout et tout le monde. Et ça, c'est fort. Et ça, je suis pour toi.
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0: La France, c'est le pays d'Alexandre Benalla. Un pays où on bricole, on fait ses petits trucs, ses petits arrangements. Non, c'est aujourd'hui à Saint-Valentin. Je salue celles et ceux qui vont baiser, donc.
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0: C'était un numéro où on pouvait parler avec des gens, comme ça, dans des salons. Et il se trouve que moi, à l'époque, j'étais connu à l'époque de Skyrock. Et il se trouve que moi, je t'imitais, en fait. Je t'imitais. Et je me faisais, non pas passer pour Maurice, j'étais jeune, hein, j'avais moins de la vingtaine. Je faisais mon Maurice sur un audiotel, et ça marchait bien, ça plaisait. Mais en fait, bête comme j'étais, naïf comme j'étais, je pensais que c'était des vrais gens. Mais en fait, les gens me brossaient dans le sens du poil, me faisaient monter, me faisaient briller au sein de cette communauté, qui a donné une facture de téléphone à ma mère, parce qu'à l'époque, j'avais moins de 20 ans, j'habitais chez ma mère, de près de 10 000 francs. Donc voilà, donc je faisais mon Maurice. Eh bien, je faisais Kibala, je te prie.
1: Et il y a, j'ai vu une vidéo sur internet, sur une vieille interview de Desproges, qui disait ça en fait, qui disait qu'il était contre la démocratie, parce que la démocratie c'était la loi du plus grand nombre, et le plus grand nombre c'était ceux qui regardaient Sabatier. Donc je suis trop jeune pour avoir connu des émissions de Sabatier et tout ça, mais bon, aujourd'hui on pourrait, j'ai l'impression qu'on pourrait reporter ça sur je suis contre la loi du plus grand nombre, le plus grand nombre c'est ceux qui regardent les Marseillais. Tout ça, et ça me tue que ces gens-là aient le droit de vote, quoi.
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0: Mais alors, moi, si je peux me permettre un message de prévention, l'échec, tu sais, moi, comme toi, j'écoutais Maurice et je me mettais à appeler un petit peu. Et donc, du coup, mon ex me disait « ferme la porte ». Et après, elle me disait « j'aime pas ce mec ». Pourquoi t'appelles ce mec ? Et du coup, elle donc, fermait la porte.
1: Tout ça pour dire que t'es encore avec elle.
0: J'étais dans le salon, elle était dans la chambre. Et du coup, bah, les jours passant, les mois passant et tout, eh bien, elle s'est mise à aller sur un site, même pas de rencontre, hein, un site de forum de discussion. Et après, ils faisaient des meet and greet entre eux, et puis voilà, et puis de fil en aiguille, elle s'est trouvée un autre mec, et puis voilà. Merci Maurice, tu vois, donc,

0: Qu'est-ce qui se passe là?
1: C'est Nordine ou quoi?
0: Bah, Nordine,
2: il... J'appelle, il faut.
0: Nordine,
2: c'est pas ma faute.
0: On sait pas pourquoi il appelle, puisqu'il est là, mais il appelle. Et ils le savent, t'es les mecs de l'hôpital que t'appelles ou pas? Non, Nordine, raccroche. Voilà. T'es là, Nordine?
2: Attends, je suis là, je suis là.
0: Il me dit d'attendre parce qu'il est là. Bon. Ouais, c'est pas ce qu'on
1: attends,
0: va attendre.
1: Il est en train de t'appeler là.
2: C'est mais... pas ça, l'insu de mon plein gré.
0: Ouais, bah oui. Ouais, je trouve que ça te va bien de dire ça en plus.
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4: Jean-Baptiste, 44 ans, Malaga, Espagne. C'est un trou de verdure où chante une rivière, accrochant follement aux herbes des haillons, d'argent, ou le soleil de la montagne fière. Lui, c'est un petit val qui mousse de rayons. Un soldat jeune, bouche ouverte, tête nue, et la nuque baignant dans le frais cresson bleu, dort. Il est étendu dans l'herbe sous la nue, pâle dans son lit vert où la lumière pleut. Les pieds dans les glaïeuls, il dort, souriant comme sourirait un enfant malade. Il fait un somme. Nature berce-le chaudement, il a froid. Les parfums ne font pas frissonner sa narine. Il dort dans le soleil, la main sur sa poitrine, tranquille. Il a deux trous rouges côté.

0: Salut à toi, cher confiné. Je suis Michael, 44 ans de Nancy. Parce qu'en ce moment, il peut être difficile de vivre, d'aimer ou même d'être, mais que tu es libre de le faire, je te propose que Slow Joe t'accompagne avec You Don't Have to Tell Me.
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0: Elle est plutôt... Bah attends, bouge pas. Oh. Elle est non, plutôt dans vous... le parti animaliste, écologie.
1: Parti animaliste. C'est quoi, parti animaliste? Elle veut qu'on soit mené, qu'on ait une vache au... C'est ça qu'elle veut?
0: Non, disons qu'elle a, elle apporte plus d'intérêt à la condition animale plutôt qu'à la politique, économique et le reste, quoi.
1: Ah bon? C'est quoi la condition animale? Pourquoi les animaux, ils font ce qu'ils veulent? Ils ont leurs propres conditions, bien c'est nous. Ouais, non, mais... Je la sens marrante, je la sens marrante, celle-là, je la sens marrante. Je la sens marrante comme tout. Donc, elle pense quoi des animaux? Qu'est-ce qu'elle t'a raconté?
0: Non, mais parce que... Bah, le traitement qui est infligé aux animaux, ça la révolte.
1: Ah ouais, elle en mange pas. Elle est végétarienne, on imagine.
0: Non, elle est pas végétarienne.
1: Eh, bienvenue au club. T'inquiète pas, Clotilde, on pleurera tous les deux avant la côte de bœuf. On pleurera sur le bœuf et après on va se le manger, peinard. On se dira, ouais, c'est dégueulasse, la condition animale. Ouais, dis donc, t'amènes du vin avec la côte, hein.
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0: sanguin, déjà, moi je suis pas Kosovo. Mes parents ont pas de problème de groupe sanguin ou de machin.
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1: Donc Alain Juppé, c'est un mec qui a fait de la réinsertion, quoi. Il a été condamné dans l'affaire des emplois fictifs de la ville de Paris. Et soudain, le voilà en train d'essayer de savoir si les propositions qui sont faites sont constitutionnelles ou non. Est-ce qu'un repris de justice, même si on l'aime bien, moi je l'aime bien, Juppé, mais est-ce qu'un repris de justice a sa place au Conseil constitutionnel ?
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0: crois que tu confonds manifester, comme beaucoup de gens, manifester et affronter les CRS. C'est pas la même chose, vieux. Parce que il y a des gens qui vont manifester, bon, et quand ça tourne au vinaigre, qui s'en vont. Ceux qui restent là face aux CRS, ben, sont ceux qui se font blesser, etc. Et qui sont des gens qui ne sont plus des manifestants, mais des contrevenants.
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0: Franchement, Laurent, je la sens pas. T'as pas de goût. T'as l'impression de manger du desktop. Enfin, c'est horrible.
1: J'avais jamais mangé, moi, du desktop, donc je sais pas. C'est bon?
0: c'est un peu acide. C'est du torboyau.
1: Ah, t'as fait des expériences, hein, quand même, Camille. Hein. Manger du desktop. À la paille ou pas? Un petit sip à la paille. Putain, c'est horrible.
0: Non mais
1: et après, après elle a essayé de se faire une salade, tu sais, puis elle l'a saupoudré à l'Ajax un peu.
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0: Oui, alors bah moi j'étais donc étalé sur le canapé nu en train de regarder ce mec chanceux se faire sucer par des filles déguisées en scientifiques. Et puis une jolie fille qui a passé devant, elle m'a demandé si je voulais une fellation et puis j'ai dit ouais, vas-y. Et puis elle a commencé à me sucer, puis on a fait l'amour comme ça devant tout le monde, devant les autres clients et les autres prostituées. Et puis c'était. Après, je l'ai payé et on s'est douché. Et puis, je suis revenu sur ce canapé, continuer de boire des bières. Et puis, c'était un super nouvel an, ouais.
1: Pas mal. C'est vrai que présenté comme ça, c'est vrai qu'on se dit, oh, finalement, peut-être qu'il a raison.
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Ah, ça fait de nous quand même des grosses feignasses. Hein. Parce que c'est toutes nos revendications, tout ça, à l'extérieur, elles sont pas comprises comme des revendications. Elles sont comprises comme des prétextes pour ne pas travailler. Donc, tu peux rentrer dans le détail, tu peux expliquer plein de trucs, dire oui mais non, c'est pour le statut, parce qu'ils veulent je sais pas quoi, machin truc. Ailleurs, tout le ramdam, tout le bordel, tout ce qui sort en fait, toutes les informations qui sortent de notre pays et qui vont ailleurs, sont des informations qui font des Français des gens qui veulent pas travailler.

0: Dans l'émission Maurice, c'est la nuit.
1: Ça se passe presque comme ça, hein.
0: Allez, à ce soir.
2: Tu dis quand même un paquet de conneries, Alexandre.
3: Parce que
2: moi, je les ai lissées. Les conneries, elles sont déjà au nombre de 4. Le coup de la bouteille d'eau, Alexandre, donc il y a 2 conneries. Déjà, tu vas pas arriver avec la bouteille d'eau chaude, déjà. J'aurais pu arriver les mains vides. Après, quand j'arrive avec la bouteille d'eau et que tu fais sur le fond de la blague, ah, t'es venu avec une bouteille d'eau, t'aurais pu venir avec des coca frais. Pour ça, particulièrement moyen. Alexandre, tu as dit tout à l'heure que tu considérais que te rencontrer était un privilège. Donc, je vais te faire redescendre un petit peu de là où tu t'es mis. Toi-même, Alexandre, tu n'es pas Cristiano Ronaldo ou Raphaël Nadal. Pendant les 65 minutes pendant lesquelles j'ai passé du temps avec vous, parce que ça n'a duré que 65 minutes, je n'ai pas déballé plus que ce que j'ai prévu de déballer ce soir, en l'occurrence. Donc voilà, donc fais attention, Alexandre, parce que voilà, fais attention.
4: Pascal, c'était quand même un petit peu ton plaisir personnel de me rencontrer, puisque tu étais fan de moi, tu l'as quand même dit à l'antenne. T'aimes beaucoup Alexandre, voilà, tu l'as dit. Bon, voilà, t'as eu ton plaisir, voilà, maintenant je pense que le rêve est passé. Je ne t'en ai pas non plus voulu, et tu as choqué beaucoup d'auditeurs de ne pas m'avoir hébergé, tu vois, j'ai payé mes 3 chambres 300 balles et je t'ai rien demandé, tu vois, je t'en veux pas, j'aurais pu te traiter de radin. Pascal, je t'ai quand même envoyé ma vidéo quand Zora me suce. Je t'ai fait ce cadeau-là, Pascal, c'est un beau cadeau quand même.
5: Ah bon, papa, voilà ce qu'il y a de meilleur au monde.

0: J'aime bien la composition et le parti pris musical de ce groupe Martin Circus. Je trouve que c'est une autre façon d'aborder le rock. Vraiment bien. Je pense que c'est un groupe charnière de l'histoire du rock.
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0: Pourquoi? Parce que tu remets en question un peu le, d'une part, le vivre ensemble, donc le fait d'être intelligent, en fait, de pas être un pire que d'être un facho, c'est d'être un fâcheux. Tu vois ce que je veux dire là-dessus? Fâcheux, facho. À mon avis, être un facho, c'est moins pire que d'être un fâcheux. Un fâcheux, c'est le mec un peu leste, tu vois, qui comprend pas comment les choses marchent, en fait.
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0: Déjà, je progresse en salsa. Ma partenaire de danse, on fasse des soirées ensemble. Et du coup, on fait souvent ensemble des soirées. Voilà. Puis là, je vais proposer d'aller à Paris, à un congrès international de salsa qui a lieu du 7 au 14 avril. Et c'est à Paris, ça va être génial. Il y aura des soirées sur des bateaux, sur la Seine. Je vais proposer ça et je vais y aller moi d'abord 3 jours avant.
1: Il y a Amon qui est sur le chat qui dit... La salsa en Suisse, j'aimerais bien voir ça. C'est vrai que d'imaginer les Suisses en train de danser la salsa, c'est un peu comme imaginer les Auvergnats en train de danser le makossa, quoi.
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0: Donc mieux que ministre ou secrétaire d'État, c'est député européen. Alors pourquoi ? Je sais pas trop, parce que les députés européens, c'est des gens dont on parle très peu dans le pays. En tout cas aujourd'hui, on n'en parle pas beaucoup, on parle juste de ceux qui ont profité de la manne financière offerte par l'Europe pour en profiter pour, je sais pas, salarier des mecs qui étaient un peu loin de chez eux. En se disant, ils le sauront pas parce que c'est en France, ils sauront pas où va le fric.
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2: C'est un cafouillis, quoi. Un cafouillis, on demande aux gens de faire des propositions, c'est chronométré, c'est 3 minutes par personne, mais tu sais très bien qu'en France, 3 minutes, c'est pas tenable, donc ça part dans tous les sens, c'est l'autre qui va te parler de sa faillite, de sa... Enfin, c'est des situations personnelles qui sont développées, puis après, ça termine par rien du tout, quoi, en fait. On note des propositions. Moi, ce qui me paraît étrange dans tout ça, quand on parle de débat, c'est peut-être avoir une explication des représentants du parti présidentiel. En fait, c'est une chambre de réception des doléances, en fait.
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3: Alexa, allume la lumière du salon.
4: Non, vous êtes dans la chambre, c'est inutile.
3: Putain, putain. Tiens, attends, tu diras moins de conneries.

0: Mais non, ce que je veux te dire surtout, c'est que cette organisation-là fait que Amazon est capable de dire qu'il y a un individu à Ramonville-Saint-Agne qui a 43 ans, qui écoute ta radio de telle heure à telle heure, qui a soif à telle heure, qui a faim à telle heure, qui mange tel truc, qui veut savoir l'heure tous les jours à peu près au même moment, etc. Bon, ils sont en train de faire ton portrait robot, là, c'est chacun fait ce qu'il veut, mais je trouve que c'est beaucoup d'infos, à une seule, à un seul organisme qui collecte l'info. Parce que c'est pas comme, comme avant, quand ton voisin de palier te voyait sortir toujours à même heure, rentrer toujours en entendant gling, gling, gling, les boutanches. Et tout ça, parce que lui, bon, il faisait pas une liste de l'ensemble de tes mouvements pour essayer après ça d'affiner la publicité et les trucs pour essayer de te revendre des produits, quoi. Parce que demain, Alexa, elle pourra contrôler un peu. Quand tu vas lui demander la lumière, elle va peut-être dire que c'est trop tôt et elle l'allumera pas, quoi.
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0: Qu'est-ce qui s'est passé avec avec Trump là, avec cette élection? C'est que une partie des électeurs qui sont naturellement, traditionnellement dévolus à voter démocrate, c'est-à-dire les minorités raciales, parce que je rappelle que aux États-Unis, les races, elles existent. Voilà, pas en France, parce que la France c'est une autre planète, mais aux États-Unis, les races, elles existent. Voilà.
1: Je te dis depuis plusieurs années maintenant que, qu'à mon sens, on a un problème de quotient intellectuel des élites et de ceux auxquels on donne des responsabilités.
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0: Arrête de fémiser.
1: Quoi, il n'y a plus de sonnerie dans les écoles? C'est une blague ou quoi?
0: Ne fais pas ton cadère. Ne fais pas ton cadère, Maurice.
1: Non, mais ça veut rien dire. Toi, ne fais pas ton con, surtout. Je le dis, il y en a.
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3: Emma, excuse-moi, c'est Julien. Je peux te poser une question?
4: Oui, mais complètement.
3: Qu'est-ce que tu faisais dans le cirque, en fait, comme numéro?
4: Comme agrès? Ouais. Moi, je suis circassienne, donc...
3: Je sais pas ce que c'est.
4: Ben, le cirque... Ben, circassienne. Tu vois... j'ai du mal à parler, là.
3: Ouais, on a remarqué, ouais.
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0: sais qu'il avait attaqué au sabre des migrants un an avant.
1: Bah, oui, bon, après, voilà, bah, les gens commencent à en avoir marre. C'est quelqu'un qui en a marre, qui en a eu marre. C'est des gens, voilà, et ils en ont eu marre. Là, on commence à... Parce que bon, oui, enfin, il y a des petites choses, là. C'est quand même un gros truc, là. Le mec, il sort, boum, putain, il s'est pas posé de questions, le mec. Hein. Il a dit haut et fort ce que les gens pensent tout bas.
2: Non, mais il a dit haut et fort. Il a rien dit, le mec. Il a tué deux personnes. De quoi tu parles?
3: Je sais pas, t'as déjà licencié des gens ou je sais pas trop. Je demande pas forcément les détails, hein. Mais ça a eu peut-être arrivé. On est d'accord que chercher des gens, faut se fatiguer quand même. Employeur quand il cherche quelqu'un.
4: Fatigues pas. Il y a des gens dont c'est le travail que de recruter, de s'occuper d'eux. Parce que là, on parle pas des winners. On parle de ceux qui ont un peu moins d'importance dans la boucle.
3: Oh, tout le monde a de l'importance dans la boucle.
4: Non, toutes les fonctions ont de l'importance dans la boucle. Mais tout le monde n'a pas d'importance dans la boucle. Mets-toi ça bien en tête, c'est important de te le rappeler. Ça, tu vas te le répéter demain matin, et lundi, et mardi, et tu vas voir, au moment, ça va, tu verras. Le poste que tu occupes est indispensable à l'entreprise, c'est pour ça qu'il existe, mais tu ne l'es pas toi.
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0: À la base, la France, justement, n'était pas comme ces pays musulmans qui forcent les gens à s'habiller comme eux le souhaitent, comme eux le préfèrent. Justement, en France, de base, c'était la liberté. C'est-à-dire, tu viens en France, tu peux t'habiller comme tu veux. Ici, nous, on accepte toutes les cultures, les différences. C'était ça, à la base, la France. Enfin,
1: c'est
0: la
1: c'est l'exagération. C'est l'exagération des gens de gauche. Ça, c'est moi qui le dis. Hein. C'est pas la vérité. C'est l'exagération des gens de gauche qui a aidé, en fait, les radicaux à

0: est plutôt typé maghrébin, mais très sympa.
1: Et ah ouais, parce qu'il y a des gens qui sont typés maghrébins, mais pas sympas.
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1: On passe là en live à Avignon avec, avec Apache qui est sur place. Bon, les terrasses de café, il y a deux tables. Non, mais il y a quand même pas beaucoup de monde. Et là, on est dans un endroit où... Là, il y a personne.
3: Voilà, c'est un bar privé. Effectivement, il y a personne.
1: Ah, il est privé de de clients, celui-là.
3: Il y a personne.
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Marie, 48, le Vésinet. 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Et là, tout est bon. Il n'y a pas de déchets. Les déchets sont recouverts. Tout va dans le torrent, dans la force du désir.

0: On est entre nous, on est bien.
1: Il n'y a pas d'autres intervenants là, hein, je crois, Maurice.
0: Non, on est juste entre nous là, on est bien. On est juste entre nous. On est vraiment bien.
1: Mais il y a toute la planète qui nous écoute, Maurice, quand même. Hein. C'est toujours ça le.
0: Mais c'est pas grave, l'important c'est ce qu'on voit.
1: Et Maurice, on est sur écoute en fait, finalement. Hein.
0: Oui. Ouais. Ouais, moi, pendant la journée et nous tous le soir.
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Bonsoir Maurice, Emmanuel, 42 ans de Marseille. Pour la soirée rock dansant, je propose le titre Panic Station du groupe britannique Muse. Le morceau est de très bonne sonorité disco des années 80, influencé par des artistes comme Stevie Wonder, George Michael ou encore Prince. Le choix qui va sûrement faire trembler les murs de nos cellules de confinement. Façon de remémorer certains souvenirs ou le bain de

Claire, 45 ans, Saint-Denis-de-la-Réunion. Pour mon traitement antidépresseur de ce soir, j'ai choisi le morceau Again du groupe Arcave, ainsi que me l'a prescrit mon thérapeute Maurice pour ma thérapie d'exposition. C'est un morceau qui te fout tellement down que tu peux que trouver tout super après. Bonne écoute!

0: Et vraiment, Julien, tu sais, tu as apaisé mon sexe, tu as apaisé. Oh yeah.
1: T'as trois boutons, hein. Micro, caméra et raccroché. Là, ça fait 10 minutes qu'on est dessus.
2: Ah,
1: là,
2: oui. Tu veux que je raccroche, en fait.
1: Oui, mais non, j'arrive pas à comprendre. Et puis là, maintenant, elle va s'énerver, elle va être vexée. Elle va être vexée parce qu'elle n'y arrive pas, elle n'arrive pas à appuyer sur la caméra, donc elle est vexée maintenant. Oui, tu veux que je raccroche? Imagine, les mecs de sa famille, ça va pas être facile pour eux.
2: C'est vrai que j'avoue qu'ils sont pas toujours.
1: Ouais, parce qu'elle est. Elle, non seulement elle comprend rien, mais en plus elle est susceptible.
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ton corps lui-même, il se met en position de crise d'asthme. Une crise d'asthme, en fait, c'est comme si tu avais couru un 100 mètres ou un 200 mètres et tu dois respirer avec une paille.

0: comme Gilbert Hanoun qui vient de sortir un livre. 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
1: à lire également Benjamin Constant, à lire Tocqueville, à lire Montesquieu, à lire Bastiat, à lire Ricardo. 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
1: Et s'il te reste un peu de temps, tu pourras lire Tintin.
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suis venu ce soir, j'ai dit que je comprenais un peu David, mais c'est complètement fou. J'écoutais tout son discours, je me suis dit, dire que je comprends un peu David, c'est un peu dire aussi que je partage un peu de sa folie. Donc je voudrais solennellement dire que je ne comprends pas du tout David, que je ne le soutiens pas, que je n'assume pas du tout ce que j'ai pu dire ce soir sur quelconque sujet. J'ai honte de ce soir. Bien entendu, j'espère que Maurice il va retirer cette émission de son podcast.

0: moi j'ai pas envie d'être filmé, ça reste que pour ma vie privée. Après, pour mon travail,
1: c'est ta vie privée, on s'en fout au travail, Jérôme.
0: Ben, attends, t'as le droit à une vie privée au travail, je sais pas, t'as déjà. À mon avis, toi, t'as jamais. Non, mais Kader, à mon avis, toi, t'as jamais bossé. Hein. Toi, t'as... à mon avis. T'as... Ah ouais,
2: je sais pas. 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

0: donc c'est pas évident. Il y en a une qui était avec son portable en train de regarder, et elle s'est même pas aperçue qu'à côté la dame voulait sortir, elle l'empêchait de sortir, tu vois. Ils sont tellement pris par le truc, le technologie, le machin, que, et pour moi c'est ce qui se passe, hein. C'est, il y a une supplantation de la machine sur l'homme qui est en train de s'opérer, hein.
1: Ouais, mais je pense qu'on peut remédier à ça par un peu de politesse. Faudrait remettre à la mode, remettre à la mode simplement la politesse, l'art d'être gentil avec les autres, bienveillant.

0: Velux, ça ne veut rien dire, c'est une marque.
1: C'est non seulement une marque, mais c'est aussi un design de fenêtre qui est comment dire, qui est bordel, qui est en pente, tu vois.
0: C'est pas la fenêtre qui est en pente, c'est le toit.

0: Regarde ton air dans la caméra, là.
1: Oui, bon, là, t'es en train de jongler, Alban. Calme tes
0: armes. Non, non, non, elle n'est pas en train de jongler. Regarde ce qu'elle dit, regarde ce qu'elle dit, regarde ce qu'elle
1: fait. Je sais que t'es allé avec Christina, t'es que la bite, que ta bite clignote aussi.
2: Ah, bon, ta gueule. Que tu vas pas le faire, que tu le feras pas.
1: Mais
0: voilà, c'est ce qu'il veut dire. Prends-la, prends-la maintenant et tu la montres.
3: Ah, Alban, Alban.
0: Accroche, accroche.
2: Non, mais il a raison, hein. C'est vrai, hein.
1: Mais
0: Merci, merci Laura.
2: Merci hein, Alban.
1: Voilà.
3: Oui. T'acceptes ça toi Alexandre?
2: Mais il le fera jamais hein.
1: De quoi?
3: Non mais t'acceptes ce qu'il vient de dire là, Alban là?
1: Oh tu sais venant d'Alban.
2: Si moi je suis d'accord avec lui.
1: Si tu sais, c'est.
2: Bah il a raison si.
0: T'es d'accord avec moi, voilà.
2: Bah oui, moi je suis d'accord.
0: Tu la montres
2: maintenant. Moi je suis d'accord.
1: Voilà.
0: Raccroche tout de suite Alexandre. Tu la montres, tu la prends. Terminé.
1: Ouais, voilà.
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5: Aujourd'hui, je suis plus sûr que ça arrivera que dans des pays qui sont autour de chez moi. En fait, je me dis, il y a un moment, je me disais, de toute façon, moi, je serais mort, je connaîtrais pas la guerre. C'était une pensée que j'avais. Par contre, ce que je me disais, c'est que, bon, mon fils, qui est aujourd'hui 14 ans, je pense que j'aurais pas d'autres enfants. Par contre, eux connaîtront peut-être ça. Mais j'ai changé de fusil d'épaule et je me dis que cette petite liste là qui va arriver de ce que j'entends, pour moi, me fait changer complètement de façon de penser en fait.

0: Le christianisme est une religion dans les textes, en dehors des marchands du temple, hein, je dirais, mais eh bien, qui est plutôt une religion orientée systématiquement vers l'amour du prochain.
1: Ah, et... maintenant, oui, les chrétiens, c'est une bande de hippies. Oui, on s'en est d'accord.
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3: Si tu, c'est une maladie que, en fait, moi j'ai compris. 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Le mal a dit. 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Moi, je me suis dit, j'ai essayé de décortiquer. C'est que le mal a dit. Il m'a dit le mal. 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Ma vie, elle était pas bonne avant.
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0: C'est un pays. C'est un pays.
1: Maurice,
0: c'est... Ouais.
1: J'aurais juste quelque chose à dire.
0: Excusez-moi.
1: Ça va bientôt faire une heure que Mathieu il a l'antenne. Alors j'avais plaidé pour qu'il ait la parole, mais est-ce qu'on pourrait la passer c'est à quelqu'un d'autre?
2: Bien fait,
3: il a raison.
4: Un exemple, regarde.
0: Ouais.
4: Je baise.
0: Ouais.
4: Enfin, je jouis, quoi. Et au bout d'un moment, c'est quoi? On cherche la capote, elle reste à l'intérieur, quoi. C'est chiant, quoi.
5: Mais non, mais quand tu joues,
0: bah c'est, tu sais pourquoi? C'est parce que tu les prends un petit peu trop grandes.
6: Tous les êtres vivants sont reliés par un langage. Est-ce que t'es d'accord? Est-ce que tu as déjà réfléchi à ça ou pas?
0: 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T'as des relations, des discussions avec les huîtres, par exemple, à Noël?
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Ils se jouent de toi et réécrivent l'histoire à leur convenance. 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Mais certains garderont sur eux les stigmates du temps, saupoudrés de souvenirs résiduels. Et là, ils comprendront enfin ce que veut dire l'effet Mandela.

0: Juliette, coucou. T'as l'air perturbée, la petite, hein. Aïe, aïe.
1: Moi, j'ai des trucs de bruit comme ça. En plus, il a un nom de famille à consonance italienne, donc.
0: Quel rapport avec le nom consonance italienne?
1: Mais non, mais tu sais, on les imagine un peu ailleurs, un peu bordélique, tu sais, à pas savoir gérer les trucs et tout.
0: Tu penses que les mecs chez Ferrari sont bordéliques, Juliette?
2: Je pense que c'est le souk. C'est super bien rangé à la maison, regarde ça, c'est pas le bordel.
0: Le calme, ouais, super, quel climat. Ouais.
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0: C'est un être humain, une grande personne, dans entre 1m80, 1m90. Je pourrais pas dire si c'est une femme ou un homme, parce que ça a duré la fraction 2 secondes, quoi. Parce qu'au moment où je me suis retourné et que j'ai vu la silhouette, j'ai eu peur. Oui, ça avait disparu. Et je suis rentré dans la pièce, j'ai allumé l'interrupteur, j'ai fait aller l'interrupteur, j'ai allumé. Là, je me suis rendu compte qu'il y avait personne.
1: Il avait une queue de cheval?
0: Non,
2: je suis à 69, je fais. Mais, donc non, c'était pas moi, et à cette heure-là, j'ai enlevé mes chaussures.
0: La silhouette était plus mince.
2: Eh oh, ça va?

0: J'ai eu un petit échange d'SMS avec elle, c'était terrible, un truc de sexe. Donc je lui envoie juste un message, je lui envoie sexe, point d'interrogation. Tu vois? C'est bon ça, parce que ça te permet d'éviter les palabres. Et là, se passe un moment, elle me répond sexe. Donc, je lui renvoie un message, j'écris pénétration. Donc, je lui renvoie pénétration. Et j'attends. Et là, elle m'envoie un point d'interrogation, la fille. Donc, je me dis, c'est une question. Je deviens plus explicite. J'écris bite égale avec le petit truc flèche, chatte. J'aime bien chatte. Enfin, clac, j'envoie et j'attends. Et elle me renvoie OK. Ouais. Carré, concis. Là, on a évité le resto, là. Comme elle m'envoie OK, je lui envoie fellation. Et là, la fille, elle me renvoie un point d'interrogation. Donc, je lui envoie un message. Tu suces, point d'interrogation. Donc, il faut passer à quelque chose de plus carré, quoi. Et là, elle me répond pas. Je laisse passer quelques heures. Et j'écris, tant pis.
1: Ah ouais, carrément, ça y est.
0: Ah ouais. Et elle me répond, ok, mais quand? Ouais. Est-ce que vous avez senti la manœuvre? La manœuvre m'a empêché de perdre mon temps à lui demander s'il te plaît, est-ce que tu veux bien et quand? Et c'est ok, mais quand? Donc pour le moment, je suis sur un ok, mais quand?

0: Je lis tout ça, je m'embarque avec eux, je voyage. C'est comme si je voyais les paysages, c'est comme si je voyais les tribus Afar, les tribus Issa Somali.
1: Enfin, nous aussi, on compte voyager, mais en version, en position horizontale. Hein.
2: Yeah. Ça, on ne sait pas ce que c'est. Non, hein. On ne sait pas ce que c'est voyager en position horizontale. Imagine que c'est un truc.
1: Oh là là.
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4: C'est assez incroyable parce que moi je t'écoutais, j'avais 11 ans et tout, enfin c'est assez... Moi je suis fan de personne à la base, tu vois, mais je reconnais que... voilà.
5: Quand il va mettre 2-3 gifs, tu vas voir,
2: tu vas moins l'aimer déjà. C'est vrai, il a raison Mathieu. c'est après la tarte Maurice, qu'il faut parler.
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6: Si on l'agace pas, on se met combien, 2500 bornes dans la vue là pour essayer d'aller croiser d'autres têtes, voir d'autres gens, croiser des gens. Et ce qui est sympa, c'est tu croises des gens et tu ne comprends pas ce qu'ils disent. Ça, c'est extrêmement reposant. Je te jure, hein, tu vas dans des endroits, tu vas dans des restaurants, il y a plein de gens, c'est animé, il y a plein de gens autour de toi qui parlent et tu ne comprends pas ce qu'ils disent. Ça, c'est formidable. C'est pour t'apaiser intérieurement, il y a pas mieux que ça. Tu vois, plutôt que d'être tout seul comme un con, t'es avec d'autres gens, mais tu n'entraves pas ce qu'ils racontent, ils sont pas en train de dire des choses qui t'agacent, des choses irritées, des choses irritantes. Ils sont peut-être d'ailleurs en train de dire des choses irritantes, mais toi t'entends juste les sonorités, les marques, c'est super, l'ambiance est terrible, comme de la musique.
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0: Non mais inscris-toi à un club, va faire de la musique, une réunion d'alcooliques anonymes là, tu vas à la sortie et voilà, en plus c'est des personnes un petit peu faibles dans ce genre de rencontre, donc t'auras plus de chance. Ah bah oui.
1: Ouais, t'as raison, t'as qu'à la saouler la gonzesse comme ça après.
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0: Il se trouve que dans nos sociétés, bon, pas dans nos sociétés, entre Homo sapiens, sapiens, il y a deux voix, il y a deux façons de parler. Nous, on dit dire la vérité, tu vois. Et nous, c'est l'épistémé, dire vraiment, ah, vraiment rechercher la vérité. Et il y en a une autre où c'est évidemment, ben, moi,
1: je te cache pas que je comprends pas tout là.
0: Laisse finir, par contre.
2: Non, il aime bien finir, même si on comprend rien, il aime bien finir, comme ça.
3: Moi, ce que je dis toujours, je dis que la drogue, c'est la boîte de Pandore, c'est qu'une fois que tu l'as ouverte, eh ben, tu peux plus revenir en arrière. Donc, ne pas y toucher, c'est une très bonne chose.